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Beaucoup de silence et beaucoup de justesse. Je voudrais le répéter encore le début. Bon, d'abord une attaque bien ensemble, ça m'arrangerait. Maintenant, si vous êtes pressé, c'est le moment. Bien lié tout ça jusqu'au bout, que j'ai pas de trou du tout. Voilà, et voilà, on peut y aller.